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1: Et avec le soleil depuis Villefranche-de-Longchamp où nous accueillons ce matin Thierry Baudet, bonjour.
2: Bonjour et bonjour à vos auditeurs.
1: Vous avez été réélu comme président de la communauté de communes de Montaigne, Montravel et Gurson suite aux dernières élections municipales. Est-ce que vous pouvez nous rappeler rapidement les principaux atouts du territoire ?
2: Les atouts du territoire, c'est la Dordogne, entre autres, et c'est aussi notre proximité avec l'autoroute. C'est une gare ferroviaire à Vélines, mais une à proximité, même s'il n'est pas sur notre territoire, à Montpont, un échangeur à Montpont. Et puis une activité économique variée, assez répartie entre le tertiaire, le secondaire et l'agriculture, bien que cette dernière souffre beaucoup. Mais enfin, si on reparle un peu d'économie tout à l'heure, je crois que tout le monde souffre énormément. On a un territoire essentiellement rural et on n'a pas une grosse commune centre qui domine. La plus grosse commune, c'est Saint-Antoine-de-Breuil, 1900 habitants. Et la plus petite, c'est Nastringue, avec un peu moins de 200 habitants.
1: Les élections municipales viennent de se terminer. Est-ce que d'après vous, les attentes des habitants ont été observées au vu des résultats ?
2: Je ne sais pas si c'est les attentes des habitants. Moi, je suis assez partagé, assez mitigé sur ces élections municipales parce qu'on nous a changé la règle du jeu. C'est un des premiers faits d'armes de nos parlementaires dans cette mandature. Ça a été de changer la règle électorale pour les communes de moins de 1000 habitants en nous imposant la parité et en nous imposant des scrutins de liste, c'est-à-dire supprimer le panachage. On voit ce que ça a donné. Donc il y a eu beaucoup de communes où il y avait une seule liste et on voit qu'il y a eu un fort taux d'abstention. Voilà. Ouais. On a dans... Alors c'est des communes qui étaient de plus 1000 qui votaient déjà, mais on a sur notre territoire, sur 18 communes, on en a 4 qui sont dans le top 10 de l'abstentionnisme. Et je crois que ça c'est inquiétant. Autant on peut faire des choses pour la parité. Si on en parle tout à l'heure, moi je vous parlerai des vice-présidences de la communauté de communes. Mais je pense qu'imposer dans des petites communes autant d'hommes que de femmes, etc., et imposer des listes bloquées, c'est un peu contraire à ce qu'on fait habituellement. Et je pense que ça a découragé beaucoup de gens.
1: Toujours des difficultés à constituer ces listes, à trouver des gens pour qui veulent s'investir.
2: Alors, c'est paradoxal, oui, il y a des difficultés, certes. Il y a des communes où ça se passe très bien, il y aurait presque plus de gens qui veulent être candidats que de places sur les listes. Et puis, vous avez aussi des communes où ça se bagarre. Voilà. Alors, il y en a eu très peu chez nous. Il y a deux communes où il y a eu plusieurs listes, donc Fougueroles 2 listes et Saint-Martin-de-Gurson 3 listes. Sinon, il n'y avait qu'une seule liste partout et un renouvellement de 4 communes, voilà, il y a 4 nouveaux maires, c'est le maire de Montcarré, le maire de Mazac, Fougueroles et la quatrième, Vélines.
1: Et donc, petite tête de classement pour le canton, ce qui concerne la parité à la Comco.
2: Voilà, alors là, vous voyez que par exemple, la parité, on nous l'impose dans les listes électorales, on nous l'impose pour nos adjoints. Pour la communauté de communes, les vice-présidences, il n'y a pas de... Voilà, on pourrait avoir 6 femmes. Nous, on a décidé d'avoir 6 vice-présidents comme les mandats précédents. On pourrait avoir 6 femmes vice-présidentes. On pourrait avoir 6 hommes vice-présidents. Moi, j'ai souhaité, avec l'arrêt de certains vice-présidents, de faire justement rentrer des femmes et de mettre des femmes vice-présidentes. Donc, on a aujourd'hui, à la communauté de communes, c'est la seule de Dordogne où il y a la parité. On a 3 hommes, 3 femmes.
1: Parité absolument parfaite. Vous pouvez nous rappeler ce que sont justement ces vice-présidences ?
2: Alors le premier vice-président de la communauté de communes, c'était le sortant, c'est Christian Gallo, qui est le maire de Saint-Antoine-de-Breuil. Donc il vient de changer, en commission, il n'a plus l'enfance-jeunesse. Il a pris par contre la voirie, il a gardé le tourisme et rivières. La deuxième vice-présidente, c'est Magali de Plécola, qui est adjointe à Villefranche-de-Longchamp et qui a l'action sociale, tout ce qui est autour de la santé, de l'aide à la personne. Le troisième vice-président, c'est Gilbert de Miras, alors qui n'est plus maire de Vélines, mais qui est resté conseiller municipal et conseiller communautaire, donc est en charge, comme il l'avait, de l'économie. La quatrième vice-présidente, c'est Sylvie Pélisère, qui est adjointe à la Motte-Montravel et qui vient de prendre la commission enfance-jeunesse. La cinquième vice-présidente, c'est Madame Dominique Hiberto, maire de Saint-Sorin-de-Prat, et qui vient de prendre en charge un dossier lourd, c'est celui de l'urbanisme et de l'aménagement du territoire. Et la sixième vice-présidente, c'est Cyril Bard, qui est maire de Saint-Mère-de-Gurson, qui vient de prendre aussi une commission qu'on vient de créer, qui s'appelle Agriculture et Environnement, où il y a un gros dossier, un gros sujet d'agriculture sur notre territoire. C'est un agriculteur. Et donc, voilà, les 6 vice-présidents.
1: On va rester un petit peu sur la hiérarchie dans les territoires. Est-ce que vous ne pensez pas qu'avec les responsabilités des COMCO qui anciennement étaient attribuées aux communes, que les communautés de communes vont se substituer dans le futur à l'échelle communale ? Est-ce que les communautés de communes vont faire disparaître les communes comme nous les connaissons encore actuellement pour un besoin administratif? Est-ce que vous voyez ça dans le futur?
2: Pas du tout, et je m'y opposerai farouchement. Vous le savez, je suis président de la communauté de communes, mais je suis aussi maire d'un village de 220 habitants, et moi je suis un farouche défenseur de la commune. On a besoin des communes pour faire l'intercommunalité et les communes ont besoin de l'intercommunalité pour faire certains travaux. Donc il ne faut pas opposer les uns aux autres. Et par contre, ce qui pose problème, c'est qu'aujourd'hui, je prends le cas de Saint-Géraud-de-Corps, mais il y a beaucoup de communes où il n'y a qu'un seul délégué. Moi, je suis le délégué puisque c'est l'ordre du tableau, donc c'est le maire qui est délégué à la communauté de communes. Et j'ai 10 autres conseillers. Donc si on n'avait pas fait ce qu'on a fait, moi, depuis toujours ici, que ce soit le Gursonnet avant ou Gantaignement avec les Gursons, des commissions, ou dans ces commissions, on fait rentrer des gens des conseils municipaux pour les intéresser à la vie intercommunautaire. Parce que, effectivement, sinon, on se dit, on est conseiller municipal, mais la voirie, c'est la communauté de communes, l'assainissement, c'est la communauté de communes, l'enfance jeunesse, c'est la communauté de communes, la santé, c'est la communauté de communes. Donc, qu'est-ce qu'on fait? Donc, je crois que c'est très important et je pense que ce système fonctionne plutôt bien. Et moi, je cherche pas à opposer, au contraire, je veux dire, la communauté de communes est au service des communes. Et je crois que les communes, elles ont besoin de l'intercommunalité. Quand vous voyez les travaux de débroussaillage, de gros travaux qu'on fait, c'est parce qu'on a mutualisé du matériel. Et je crois que ça se passe plutôt bien.
1: Petite question sur la situation internationale avec l'augmentation des prix des carburants. Concrètement, dans la vie de nos communautés de communes, comment cela se manifeste? Est-ce que des travaux sont suspendus? Est-ce que des travaux sont restreints? Est-ce que des interventions sont limitées avec, entre autres, le prix des produits, des matières premières qui augmentent des carburants?
2: Alors, à ce jour, on a rien stoppé. On n'a pas limité les travaux. D'ailleurs, on a commencé la campagne de débroussaillage des banquettes sur tout le territoire et l'intégralité des bourgs des 18 communes. On va commencer les travaux de goudronnage prochainement, comme d'habitude. Mais bon, c'est vrai que ça pèse, ça a une incidence. Alors, sur l'intercommunalité, on a plutôt une situation financière qui est saine, donc on peut absorber. Mais moi, je dirais que la conjoncture et cette crise économique et cette guerre au Moyen-Orient, elle est dramatique pour l'économie tout entière et pour les ménages. Aujourd'hui, on a des gens qui nous demandent à étaler les paiements, alors que c'est des petites sommes, pour le règlement des journées au centre de loisirs. Donc oui, je crois que c'est un drame pour l'économie, les entreprises, les agriculteurs. Cette hausse des carburants, elle a des conséquences extrêmement lourdes et ça serait bien que ça s'arrête, quoi.
1: On revient dans un instant avec vous, Thierry Boilet, sur Sunwest, la nouvelle radio. L'antenne est à vous. On continue de développer l'actualité du territoire de Montagne, Moravel et Gursons en Facebook Live sur l'antenne.

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1: Allez, bienvenue à bord, l'antenne est à vous avec tout à l'heure le moulin de Deula entre 11h et midi de Saint-Martial-d'Arthon. C'est Thierry Boilet, t'es avec nous aussi pour nous parler de l'actualité de la communauté de communes Montaigne Moravelle-Gurson. J'aimerais qu'on revienne un petit peu sur le sujet des énergies renouvelables avec des projets photovoltaïques qui sont en cours sur le territoire. Où en est-on sur la question?
2: Je dirais que comme tout en France, on a des politiques, on a voulu développer des énergies renouvelables. Et donc on est volontaire pour en faire. Alors le choix qui avait été fait sur notre communauté de communes, c'était plutôt que d'avoir un grand parc photovoltaïque de 200-300 hectares sur une commune, c'était d'avoir des petits projets de 15-20 hectares. Mais études environnementales oblige, enfin je peux vous dire, c'est l'Arlésienne, soit on met

0: on met 6 ans pour sortir un projet, alors que dans des pays comme l'Espagne, en 1 an, voire 6 mois, vous avez des projets qui sortent, quoi. Donc on se bat, on continue, c'est beaucoup de paperasse, beaucoup d'administratif, mais on avance, on a quelques projets d'agrivoltaïsme sur le territoire qu'on a répartis sur les communes qui étaient volontaires. Après, on en a sur des anciennes carrières, on en a à Saint-Antoine-de-Breuil sur des plans d'eau, enfin voilà. Mais c'est très complexe, comme tout en France. Quand vous êtes élu, vous êtes confronté aux règles administratives qui changent régulièrement, qui celle d'hier est plus valable, on vous en met une autre. On vous dit on va simplifier, mais à chaque fois qu'on vous dit on va simplifier, le sentiment qu'ont les maires, c'est qu'on a complexifié des choses. Donc voilà, on fait avec tout ça, mais c'est vraiment dommage parce que effectivement, les énergies renouvelables, c'est une solution pour nos concitoyens, pour nos collectivités. Mais en même temps, voilà, parce qu'on trouve une coccinelle, on trouve un crapaud, voilà, et tout ça fait que, oui, mais ça vous fait rire, mais c'est la réalité, c'est la réalité. Moi, je vais vous dire, sur ma commune, j'ai mon premier adjoint qui a un projet agrivoltaïsme, et il est en plus en face le poste source. Vous savez qu'à Saint-Géraud, on a un poste source de RTE où la commune se croise la 65 000 volts et la 225 000 volts qui fait tuer le cube zonais. Eh bien, on a eu un poste source. Donc ça, c'est vraiment l'idée d'injecter justement ces énergies renouvelables. Eh bien, comme on a réduit le projet, on n'a pas assez de puissance pour l'injecter directement. Donc on va peut-être faire 10 km de tranchées pour aller dans un poste plus classique, quoi. Enfin, je veux dire, on marche sur la tête dans
1: Ah,
0: ce pays.
1: c'est
0: Voilà,
1: complètement dingue.
0: c'est exactement ça. Voilà.
1: Concrètement, une fois réalisé, on l'espère quand même pour l'ensemble de ces projets, qu'est-ce que ça apporte au territoire?
0: Ça apporte ce qu'on appelle de l'IFER, c'est une taxe, voilà. Donc nous, on a souhaité, aujourd'hui, c'est pas la communauté de communes, hein, qui perçoit l'IFER. On a voulu que ça soit les communes. Donc il y en a une partie qui reviendra à l'intercommunalité, mais pour les communes, donc c'est des ressources, hein. Vous savez qu'aujourd'hui, nos dotations, elles ont plutôt tendance à baisser.
1: Malheureusement,
0: Que
1: hein.
0: nous, sur l'intercommunalité, enfin moi, je suis un anti-impôt, hausse d'impôts, donc on gère et on fait en sorte qu'on n'augmente pas les taux d'imposition, donc nos ressources, les dotations, le département ne vient plus en aide aux communes, la région très peu, donc il reste l'État, qui n'a toujours pas voté les subventions pour les dossiers qu'ont présentés les maires avant la fin décembre 2025. Donc voilà comment on se retrouve un peu les communes aujourd'hui.
1: Toujours une situation compliquée. On va parler de taux d'imposition donc pour 2026. Vous avez de bonnes ou de mauvaises nouvelles pour les administrés de la Comco?
0: Toujours des bonnes nouvelles. On les a votées mardi soir. On avait voté notre budget avant la fin du mandat, ce qui est aussi tout le monde le fait pas ça, mais nous ça nous permet que quand le conseil communautaire se remet en place,
1: Ouais.
0: il n'y a pas d'interruption, il n'y a pas redébattre pour des gens nouveaux qui arrivent de budget, il est voté et on le présentera d'ailleurs pour les 10 nouveaux délégués communautaires le 11 mai. Je leur ferai une session spécifique budget pour qu'ils voient ce qu'on a voté. Mais nous avons voté nos taux inchangés. Moi depuis 2002 que je suis président de communauté de communes, j'ai jamais touché les taux. Et depuis 2001, dans ma commune, j'ai jamais touché les taux.
1: Vous expliquez ça comment?
0: Ben,
1: Certaines.
0: ce que devrait faire l'État, parce que quand vous voyez la mascarade budgétaire de nos parlementaires 2025-2026, en fait, on sait pas faire d'économie dans ce pays. Voilà. Donc, alors qu'il y en a beaucoup à faire, hein, je peux vous dire. Moi, vous me laissez 6 mois bénévolement, je pense que je vais vous trouver des milliards et des milliards d'euros d'économie. Mais donc, on fait attention. Voilà. Quand on a besoin de 3 secrétaires, on en a plutôt 2,5 que 4. Voilà, c'est pareil sur les agents de voirie. Voilà, on fait attention à nos dépenses.
1: Arbitrage toujours de rigueur, donc
0: Oui, de
1: et plus
0: rigueur, mais
1: que jamais.
0: ça se passe malgré tout très bien, ça fonctionne très bien.
1: Pourtant, la sagesse populaire dit que gouverner, c'est prévoir.
0: Oui, c'est ça.
1: Pas tous les niveaux, visiblement. On va parler tout à l'heure des projets en cours, donc sur le territoire, notamment des travaux. Juste pour terminer sur cette partie économique, vous pouvez nous faire un petit brief de la situation du
0: La
1: territoire, comment ça se
0: situation
1: passe?
0: du territoire, elle est, j'ai envie de dire, elle est la même que nationalement, hein.
1: Ouais.
0: Vous avez aujourd'hui, alors nous, l'agriculture qui est vraiment touchée. On a vu la viticulture, l'arrachage, etc. Mais tous les secteurs de l'agriculture sont touchés, que ce soit l'élevage. On voit que le prix du lait est en train de rebaisser pour nos agriculteurs alors que tout augmente. Les cours des céréales sont très bas alors que les intrants, les engrais sont passés de 300 euros à 850 euros. Enfin, je veux dire, l'agriculture est vraiment. Alors, on en parle tous les ans, on dit que ça va mal, mais je crois que c'est de pire en pire. Et nous, sur notre territoire, sur les territoires ruraux, on sait combien c'est important l'agriculture. Et après, vous avez tout ce qui est l'artisanat, le bâtiment et le travaux publics, où là, effectivement, il sort plus rien. Alors, il y a le phénomène élection, parce que je vous dis, les communes n'ont pas encore leur dotation, donc les projets sont... Il y a certainement des projets, mais pour l'instant, on est dans une phase totale d'inertie, et les gens ne se rendent pas compte que pendant ce temps-là, ben, on ne sort pas de marché, donc les entreprises ne travaillent pas. Je crois que le particulier aussi, ils font moins de travaux, donc les artisans, etc., sont touchés. Donc je crois que tous les secteurs d'activité sont touchés aujourd'hui, donc il faut veiller. Donc c'est pour ça qu'on a aussi une commission économie qui est présidée par Gilbert de Miras. Qu'à la délégation du Bergeracois, on a créé justement Bergerac Entreprendre pour être, j'ai envie de dire, à l'écoute, au chevet des entreprises qui peuvent être en difficulté ou certains qui veulent aussi créer, parce qu'il y en a malgré tout qui créent des entreprises. Donc on est à l'écoute, mais il faut être vigilant.
1: Vous restez avec nous sur Sun West, la nouvelle radio. On revient dans un instant. On va parler des travaux en cours et des projets sur la Comco. À tout de suite.

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1: L'antenne est à vous avec Thierry Boisdet, président de la communauté de communes de Montaigne, Montravel et Gurson. On va parler des travaux de l'actualité, des travaux d'aménagement de bourg qui continuent. On en est où ?
2: Oui, on est en train de terminer Saint-Vivien. Vous savez qu'on avait terminé en 2025 le bourg de Saint-Rémy-sur-Édouard, toute la traverse qui était une belle opération. On a enchaîné dans la foulée Saint-Vivien. Et on va terminer Saint-Vivien vraisemblablement fin mai, début juin. Et nous enchaînerons Saint-Sorin-de-Prat et Carsac-de-Gurson. Voilà. On n'a pas été retenu pour l'instant. On a déposé le dossier des subventions de Nastring. Il n'a pas été retenu sur l'année 2026. Mais bon, il s'enchaînera dans la foulée en 2027. Et après, il nous restera le bourg de Fougueyrolles. Mais pour l'instant, les réseaux n'ont pas été enfouis. Donc on attend. Mais ça se fera vraisemblablement dans la mandature. Et puis après, il y a aussi des bourgs qui avaient été faits il y a longtemps, où on n'avait fait que des premières tranches. Je pense par exemple à Villefranche. Hein. La Villefranche qui a été fait. Voilà, il y a toute la place de l'ancienne poste, voilà, toute cette partie-là devant la salle des fêtes qui fera. Vélines, il y a d'autres rues à faire. Saint-Antoine-de-Breuil, enfin voilà, on continue les travaux d'aménagement.
1: Comment vous gérez justement les priorités pour déterminer les passages
2: Alors les priorités, il faut d'abord que les communes soient prêtes. Quand je dis que les communes soient prêtes, c'est que les enfouissements de réseaux étaient faits, que ce soit les réseaux électriques, télécommunications, eau, assainissement, parce qu'on ne va pas faire une belle route et puis un an après l'ouvrir pour faire les réseaux. Donc ça, c'est la règle numéro un. Puis après, ça vient au fur et à mesure. Hein, il n'y a pas de tirage au sort, il n'y a pas de délit de sale gueule non plus. Quand on fait une programmation, comme les gens se sont positionnés, et voilà, on a réussi à servir tout le monde. Et je trouve que c'est, alors je le dis toujours, hein, c'est d'abord la sécurité routière, ces aménagements de bourg, essayer de faire ralentir. C'est aussi l'accessibilité PMR, hein, donc des trottoirs assez larges pour les fauteuils, des dalles podotactiles pour les mâles ou non-voyants. Et après, c'est l'embellissement, hein, c'est le tourisme, voilà. Trois objectifs à chaque fois.
1: Des projets justement sur le secteur touristique, il y a des choses en développement.
2: Le secteur touristique, nous on est lié au privé puisqu'on n'a plus de site. C'est mon grand drame, vous le savez. On avait un site magnifique qui était celui du lac de Gurson, que le département de la Dordogne a repris, je le rappelle à chaque fois, pour le déficit qu'il y avait l'association de 150 000 euros, un site qui en valait 1,5 million. Depuis, ils ont revendu les gîtes, ils avaient revendu le camping, et là, le camping vient d'être vendu, puisqu'ils nous ont proposé de, si on voulait l'acheter en priorité, la communauté de communes pour 355 000 euros. Mais là, à partir du moment où on nous propose le camping sans le lac, c'est pas gérable du tout. Mais c'est dommage, parce que je pense qu'il y avait beaucoup à faire, alors on va pas vivre avec le passé, et notamment quand je vois le débat des piscines aujourd'hui, moi je voulais faire un site, hein, je sais pas si vous vous rappelez à l'époque, un peu style les Antilles de Jonzac avec une piscine, mais vous êtes pile centrale par rapport à Montpont, à Castillon-la-Bataille et à Sainte-Foy, donc avec une piscine, vous réglez le problème de 4 communautés de communes. Voilà, vous voyez où on en est aujourd'hui, voilà, Inch'Allah.
1: On verra ce que ça donnera pour la suite. Quelles sont les relations avec les Comco voisines?
2: Alors il y a des nouveaux présidents, hein, puisque Monsieur Pierre Robert au Pays Foyen, avec qui j'entretenais d'excellentes relations, n'a pas souhaité se représenter à la commune de Pineuil où il était élu, donc forcément pas à la communauté de communes. Et c'est un nouveau président, mais qui avait déjà été président avant la fusion de sa communauté de communes à Pellegru, les maires de Pellegru, c'est José Buteau, que je connais bien, j'entretiens d'excellentes relations avec lui, et j'entretiens d'excellentes relations avec les maires du Pays Foyen. À Montpont, c'est Samuel Coustillas qui vient d'être élu, que je connais bien aussi, puisqu'il est directeur général des services de la communauté de communes Castillon-Pujol, donc avec lesquels on avait des liens. Il est aussi délégué au syndicat d'eau que je préside, et donc il vient d'être élu premier adjoint à Le Pizou, et franchement, on a de très bons, très très bons rapports. Voilà, donc je pense que justement, on va pouvoir essayer de ces trois territoires, de construire des choses, de faire des choses ensemble, d'avoir des passerelles. Puis après, il ne faut pas oublier que nous sommes dans la délégation du Bergeracois, puisqu'on a supprimé ce qui s'appelait le pays du Bergeracois pour avoir une délégation où on conventionne avec les trois autres intercos, que sont la communauté d'agglo de Bergerac, Bastide-Dordogne-Périgord et Porte-Sud-Périgord. Donc nous sommes trois à avoir été réélus, Frédéric Delmarès pour la CAB, Jérôme Bétail pour Porte Sud, et moi-même pour Montaigne, Moravel et Gurson, et le nouveau président, puisque l'ancien président de Bastide, Dordogne-Périgord, ne se représentait pas, Jean-Marc Gouin, c'est Laurent Perrier que je connais, puisque je suis son premier vice-président, et il est président du centre de gestion. Donc là aussi, on a un bon fonctionnement. Je crois que on a compris sur les territoires, et ça serait bien que les gens comprennent ça de plus en plus, qu'aujourd'hui on a peu de moyens et que ça sert à rien de se diviser, de se chicailler, que voilà, je dirais les partis politiques, la politique politicienne, ça doit rester à la porte de nos intercos, de nos communes. Il faut vraiment qu'on travaille dans le sens de l'intérêt général pour nos concitoyens. Et je crois que c'est un peu ce qu'on fait déjà depuis longtemps ici, et ça se passe plutôt bien. Et j'avais même suggéré au département d'essayer de faire ça, d'avoir un vrai projet pour la Dordogne, avoir une vraie stratégie. Mais voilà, j'ai pas été écouté à l'époque, voilà, donc je me suis retiré, mais peut-être reviendrai-je un jour, mais pas à Montaigne et Gurson, hein. Je tiens à le préciser, puisque je ne ferai pas ce qu'a fait un de mes anciens collègues qui avait mis un maire en place et qui est revenu pour essayer de lui reprendre sa place. Donc je ne ferai pas ça. Je continuerai de soutenir Éric Frétillière et Christelle de Foulny, d'ailleurs, qui vient de remporter une brillante élection à Port-Sainte-Foy et Pontchat. Voilà. Mais il y a des cantons voisins et je n'exclus rien. Notamment le Mont-Poney. Voilà.
1: D'accord, okay. Bon, ben voilà l'info est lancée. J'aimerais qu'on revienne un petit peu sur justement ces bonnes nouvelles relations donc avec les Comco voisines de Montaigne, Moravel et Gurson. Comment on peut imaginer une collaboration? Quel genre de projet peut naître d'une collaboration, par exemple, entre les territoires de Montpon, Sainte-Foy et de Montaigne, Moravel?
2: Ça peut être des sujets transversaux, ça peut être le tourisme, ça peut être la santé, ça peut être l'urbanisme. Il y a plein de choses qui font qu'on peut avoir des passerelles sans pour autant perdre son âme et sans pour autant fusionner. Moi, je suis pas pour les regroupements et faire des méga interco, puisque je pense que les gens s'y retrouvent plus. Mais en revanche, continuer de faire des économies, essayer d'avoir de la mutualisation. On le fait beaucoup en Bergeracois, hein. On a une taxe de séjour uniformisée, on travaille sur la GEMAPI ensemble. Il y a plein de sujets transversaux. Vous voyez, Bergerac entreprendre au niveau de l'économie. Donc il y a plein de sujets qui font qu'on peut se retrouver et essayer de faire avancer nos territoires en mutualisant.
1: Diriez-vous que pour les deux intercos voisines, les territoires sont complémentaires ?
2: Oui, chacun a sa spécificité. On voit bien que sur le pays foyen, vous avez trois grosses communes qui représentent la majorité de la population. C'est Pineuil, Sainte-Foy et Port-Sainte-Foy. Après, le reste est plus rural. Montpon, la particularité, c'est que vous avez une ville-centre qui pèse 50% de la population de l'interco, et après vous avez des petits villages un peu comme chez nous. Nous, on a une répartition un peu plus, je vous ai dit, c'est Saint-Antoine, 1900 habitants, mais après, ça reste des petites communes. Donc, effectivement, ouais, chacun a sa spécificité, mais on reste trois territoires ruraux avant tout.
1: Donc vous lancez un appel aux autres présidents, voilà.
2: Pour non, je lance pas un appel, mais je les ai déjà eu au téléphone. Ouais. Moi, je vous dis, avec Samuel Coustillas et José Buteau, ça se passe vraiment très bien. On a l'habitude de travailler ensemble sur d'autres sujets. J'ai vraiment aucun problème.
1: Donc ça s'annonce plutôt bien pour cette nouvelle mandature.
2: Ouais, c'est plutôt bien, et c'est surtout plutôt bien pour les administrés, parce que les administrés, ils ont horreur d'une chose, c'est que les élus se battent pour des problèmes d'ego, de choses comme ça. Les administrés, ils ont besoin qu'on travaille pour eux.
1: Alors on va parler des administrés, on va parler d'une fête dans un instant sur Sonorest à Deval Radio.
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1: Et nous sommes en direct, 10h passées de 45 minutes sur Sunwest, sa nouvelle radio. On se samedi avec Thierry Boisdet, président de la communauté de communes Montaigne-Montavel et Gurson. On a déployé un petit peu toute l'actualité du territoire depuis 10h. Vous pouvez retrouver évidemment, comme toujours, l'entretien en replay et en Facebook Live. La question traditionnelle, quand vous venez donc pour faire le petit point sur l'actu du territoire, on vous la pose tout le temps. La question, l'association J'aime mon canton. Est-ce qu'il y aura une fête cantonale cet été?
2: Alors cette année, ouais, voilà, on va pas tourner autour du pot. Il y aura bien la 20e édition de la fête cantonale le 26 juillet dans la Bastide, voilà. Et on a fait une première réunion où beaucoup de maires étaient présents. Et je désespère pas qu'on ait 18 chars de la communauté de communes, plus la commune de Port-Sainte-Foy. On pourrait avoir 19 chars sur les 20 communes que représente le canton. C'est la 20e édition, ouais, c'est une très belle fête. Donc voilà, on recherche encore, je le dis sur votre antenne, des bénévoles. Et n'ayez pas peur du mot bénévole, puisqu'on a lancé l'opération Bénévole 1 heure. Voilà, c'est-à-dire ben, je dis de 10h à 11h, je serai à une buvette, de 9h à 10h, à un parking, etc. Donc voilà, seulement une heure, ça passe très vite. C'est une très belle fête. Je rappelle que c'est l'emblème de notre ruralité, de nos savoir-faire. C'est une fête qui est très très conviviale, très bon enfant, avec beaucoup beaucoup d'animation. Il y a encore cette année et des magnifiques défilés de chars, puisque les bénévoles dans chaque commune qu'on confectionne, ah, vous toujours. Avez pu le voir à chaque ouais. fois. Donc c'était dommage de passer à côté de cette 20e édition. 26 juillet, la 20e édition en 2026. Fallait le faire. Donc voilà, c'est fait. Il y aura bien une fête le 26 juillet 2026 à Villefranche. Ah.
1: Alors, on rappelle quand même que c'est devenu une institution. On imagine qu'il y aura un après. Ça va qu'on peut pas s'arrêter avant.
2: Ah ben, on va pas vous parler de l'après, il faut déjà qu'on passe celle-là. C'était, ouais. Vous savez qu'on était indécis, hein. C'est dommage, effectivement, si on n'avait pas fait la 20e édition, mais bon, c'est lié au bénévolat quand même, c'est énormément de travail, on se rend pas compte. Et oui, donc avant de parler de la 21e, on va d'abord passer la 20e et on va faire en sorte, parce que c'est un 20e anniversaire, qu'elle soit magnifique.
1: Sans trahir un petit peu le secret, on peut s'attendre à quelques surprises, à quelque chose de spécial pour cette 20e?
2: Ben, vous venez de dire le mot important, surprise. Donc quand c'est surprise, on n'en parle pas.
1: D'accord. Donc deux fois plus de raisons de réserver le 26.
2: Voilà, il faut réserver votre date, tout à fait. Voilà. Et l'entrée sera toujours 1 euro.
1: D'accord, ok, pour prendre du bon temps. Qu'est-ce que ça symbolise pour vous, l'idée était venue comme ça, finalement, de remotiver un petit peu tous les gens dans le canton?
2: Ouais, ça m'était venu, je l'avais déjà dit sur votre antenne, hein, quand je me suis présenté au Conseil Général en 2004, c'est la seule promesse que j'ai fait. J'ai dit, si je suis élu, on va recréer une fête, parce qu'il y avait eu la Filibré, donc en 97, hein, qui avait été, moi j'avais remarqué que les gens s'étaient énormément mobilisés, mais que le lundi matin, il s'était plus rien passé, et pendant quelques années, plus rien du tout. Il y avait autrefois des comices agricoles. Je crois que le dernier comice avait eu lieu en, si je me trompe pas, en 56 à Montpérou. Et c'était de dire, ben, c'est l'occasion, effectivement, de fédérer l'ensemble des associations du territoire, les communes. Et d'ailleurs, ça nous a appris à mieux travailler ensemble, après, les maires à s'entendre, des associations qui se connaissaient pas non plus.
1: Ouais.
2: Entre Manzac et Saint-Géraud, on connaissait pas les gens des associations. Mmh. Donc ça permet, une fois par mois, de vous retrouver autour d'une réunion, de discuter, d'échanger, de partager. Tiens, moi, j'ai un traiteur comme ça. Enfin, voilà. Et ouais, c'est l'idée de fédérer, puis de montrer que dans le monde rural, on sait faire de très belles choses. Voilà. Et qu'il y a une vie dans le monde rural et que la ruralité, ça n'a pas de prix.
1: Ouais, et que la population triple, donc ici à Villefranche-du-Montchard, chaque fois que cette fête a lieu, c'est toujours un chouette moment.
2: Elle avait plus que triplé, puisque je vous rappelle qu'avant le Covid, on était pratiquement à 6000 entrées.
1: 6000 entrées, ouais.
2: Voilà.
1: Incroyable. Bon, on rappelle le nombre d'habitants du territoire?
2: 12 500, c'est la communauté.
1: Ouais, ouais. Ça fait la moitié des gens, plus les gens maintenant qui viennent de Giron.
2: Ah oui, oui, ça vient de partout. Il y a des gens qui, depuis le début, prennent leurs vacances et qui sont du Nord ou à cette période-là pour voir la fête, quoi.
1: Ouais, mais c'est vrai qu'on a un petit peu, c'est vrai qu'on est pour les gens qui ne connaîtraient pas, c'est vraiment quelque chose à voir parce qu'on est vraiment dans cette vraiment ambiance 100% sud-ouest où on va manger de bonnes choses, on va rencontrer, on va échanger avec plein de gens. C'est vraiment un chouette moment.
2: Oui, il y a tout, il y en a pour tous les âges. Et comme je le dis, voilà, 1 euro, ça reste raisonnable pour une famille, un couple avec 3 enfants, ça fait 5 euros l'entrée. C'est pas, voilà. C'est ce qu'on a voulu aussi, que ce soit une fête populaire et qu'elle soit accessible à tous.
1: Alors concrètement, pour les gens qui veulent participer à cette opération de bénévolat, donner un petit peu de leur temps, on s'adresse à chacune des mairies pour savoir.
2: Voilà, chaque mairie a un correspondant pour la fête, et voilà, vous passez par votre mairie, vous allez à la mairie, vous tonneront et vous inscrivez. Voilà, venez nombreux.
1: Allez, on ne sait pas de quoi l'avenir sera fait, mais on sait que le 26 juillet 2026, la 20e édition donc, de la fête cantonale, ce sera ici à Villefranche-de-Lonchamp. Puis on sera là évidemment pour vous faire vivre tout ceci en direct. Merci Thierry Boisdet.
2: Merci à vous.
1: On vous souhaite à toutes et à tous de passer un bon week-end. Vous restez avec nous. On va partir du côté de Saint-Martial d'Arton. C'est dans un instant avec le moulin de Duelin. Et on va apprendre pas mal de choses et découvrir pas mal de choses. Restez avec nous.

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1: Allez, passion, animation, patrimoine avec nos invités, c'est l'association du côté du Duella. Hélène Reynaud-Lecomte, présidente, et François Vaillant, vice-président, de retour sur Sun West à Nouvelle Radio pour nous parler un petit peu de l'actualité du Moulin de Duella qui va débuter prochainement. Pour les gens qui ne connaissent pas, est-ce que vous pouvez nous rappeler ce qu'est ce site du Moulin de Duella ?
2: Alors, bonjour à tous déjà. Le moulin du Duella, en fait, c'est un moulin qui date fin 19e, qui est sur l'île, sur les bords de l'île à Saint-Martial-Artensé. Et il a fonctionné pendant un bon moment, jusqu'au 1er avril 1963, pour faire de la farine. C'était un gros moulin, une grosse minoterie. Et donc, à l'arrêt, il est resté pendant quelques années en inactivité, pas vraiment à l'abandon, puisque les propriétaires habitaient tout le temps la maison. Et ensuite, en fait, il a été racheté en 1997 par la commune de Saint-Martial-Artensé, qui a décidé d'en faire un site touristique avec la mise en navigation de la Gabarre, le Duella.
1: D'accord. Donc voilà. Donc on ne peut pas dissocier évidemment le moulin de la Gabarre, parce que la Gabarre reste l'animation star du Duella, l'un des principaux points d'attractivité.
2: Oui, c'est le point phare. Hein. C'est le point phare. Clairement, c'est ce qui fait venir les gens sur le site. Et ensuite, c'est vrai qu'on fait pas mal d'animations autour. Bon, maintenant, le site du Duella, aujourd'hui, on peut dire qu'il est quand même bien musclé par rapport à 1997. Ouais, on a un restaurant qui tourne très, très bien. On a une base de location canoë. On a également la location de vélo qui va se mettre en place cet été. On a beaucoup de choses qui se passent autour avec des animations ponctuelles durant la saison estivale. Maintenant, il y a beaucoup, beaucoup de choses. Alors après, il y a des gens qui viennent plutôt pour le théâtre. Il y en a d'autres qui viennent pour la Gabarre. Globalement, on a évalué, on est presque à 30 000 visiteurs an, donc c'est quand même pas mal.
1: Un beau site, un beau site, voilà. On rappelle qu'il n'y a pas de château, qu'il n'y a pas de grotte sur le secteur de Montpont, donc c'est un élément incontournable. L'association existe depuis combien de temps ? Comment fonctionnez-vous ?
3: Alors l'association, elle existe depuis 4 ans maintenant. Mmh. En fait, elle s'est montée, c'est un collectif d'habitants qui s'est monté parce que le site du Moulin du Duella manquait un peu d'animation. Il était en phase de transition, avant géré par la communauté de communes, puis repris par la commune de Saint-Martial. Et donc, on s'est monté en association donc, il y a 4 ans pour proposer des animations sur le site et le rendre un peu vivant tout au fil de la saison.
1: Ouais, donc, c'est un projet, vraiment un projet citoyen qui s'est fédéré autour de ce patrimoine à Saint-Martial-d'Artensé.
3: Oui, tout à fait, et qui s'est un peu amplifié l'année dernière, puisque l'année dernière, on a repris la gestion des navigations de la Gabarre. Ce qui représente quand même pas mal d'occupation.
1: Alors justement, on va rentrer en détail un petit peu plus tard dans l'émission sur les deux premiers rendez-vous, deux gros rendez-vous importants de la saison. Mais est-ce que vous pouvez nous présenter un petit peu dans sa globalité la saison qui s'annonce, quelles animations, qu'est-ce que l'on peut faire en termes d'animation, qu'est-ce que l'on peut voir, qu'est-ce que l'on peut écouter, qu'est-ce que l'on peut découvrir, comment ça se passe si on a envie de faire une petite balade en Gabarre, comment on s'y prend, qu'est-ce qu'on peut faire chez vous?
2: Alors, comment on s'y prend ? Déjà, on va commencer la saison un peu plus tardivement qu'habituellement. On la commence le 17 mai avec notre première animation autour de la journée des moulins, qu'on détaillera plus tout à l'heure. Et ensuite, pourquoi un peu plus tardivement ? Parce que la mise en navigation de la Gabarre sera effective pour la fête de la nature, globalement, donc le 24 mai. Pourquoi ? Parce qu'il y a des contrôles techniques de Gabarre, et oui, tous les 5 ans, on a une remise en... Ça vous fait beaucoup rire.
1: C'est comme ma vieille Clio, voilà.
2: C'est ça. c'est un peu plus complexe que votre vieille Clio. C'est pour ça que ça prend du temps et qu'on dépend de beaucoup d'interlocuteurs. Enfin bref, voilà. Donc le temps que toutes les visites soient faites, que tous les experts soient passés, que tout le monde nous donne toutes les autorisations, nous aurons notre permis de navigation pour 5 ans.
1: Voilà, donc tranquillité voilà. Après
2: donc
1: pendant 5
2: ans. Donc là, on recommence la navigation fin mai. Et donc, comment on s'y prend ? Ben, on a un numéro de téléphone, on a un site internet, on a une page Facebook. On a la réservation en ligne, donc ça, c'est bien pratique. Parce que si vous voulez décider du lendemain ce que vous voulez faire, mais vous êtes à 10h le soir chez vous, vous pouvez réserver votre place en Gabarre pour le lendemain.
1: Donc. Voilà, moulin-duella.fr. Donc, Duella, ça s'écrit DUELLAS, donc .fr, pour réserver. Est-ce que vous pouvez nous parler justement de ce parcours en Gabarre ? Donc, la Gabarre, pour les gens qui ne connaissent pas, c'est un bateau traditionnel du du Périgord. Qu'est-ce qu'on découvre avec ce trajet?
3: Ah, mais qu'est-ce qu'on découvre? On découvre beaucoup de choses. On découvre d'abord la rivière. Donc c'est un trajet qui dure entre une heure et une heure et quart.
1: Ouais, sympa, ouais.
3: Voilà,
1: ouais,
3: donc ouais. On se promène le long de la rivière avec donc les années passées le franchissement d'une écluse manuelle, qui est l'écluse de Bénévent. Donc c'était voilà une étape assez incontournable de la promenade en Gabarre, qui cette année va changer parce que avec les crues de cet hiver, en fait, l'écluse a été endommagée et ne permettra pas cet été à la Gabarre de passer. Donc en fait, on a adapté le parcours. Et on va du coup avoir une navigation un peu plus sauvage même que les années précédentes.
1: D'accord.
3: Ouais. Puisqu'on va s'avancer un peu plus dans la rivière et du coup découvrir des tronçons un peu plus sauvages, donc avec plus d'oiseaux, plus de flore et puis un écosystème qui a une apparence sauvage.
1: Ouais, c'est absolument génial parce que c'est pas forcément un truc que pour les touristes, pour les gens qui habitent le territoire, ça permet de découvrir le patrimoine en étant sur la rivière et on a un point de vue totalement différent, c'est extraordinaire, on est vraiment en vacances, quoi.
2: Ça change complètement, hein, la vision. Quand on est sur l'eau, on n'a pas du tout la même vision que quand on est sur les berges. C'est vraiment très, très agréable. Et on voit des choses, surtout, qu'on ne voit pas depuis le bord de la rivière. Et là, c'est vrai que, comme le disait François, l'écluse, ben, malheureusement, bon, il y a un moment, il y a des problèmes. Il faut vérifier qu'on puisse naviguer en sécurité, qu'on n'endommage pas plus le patrimoine. Donc ça, c'est... Voilà. Mais en même temps, ça nous permet aussi, pour les gens du local qui ont toujours fait cette balade, ça nous permet de la varier et de faire autre chose et de proposer autre chose. Donc ça, c'est très agréable. En fait, on a découvert un bief qui était très, très sauvage, qu'on n'a jamais navigué et qui est magnifique, qui est vraiment très, très beau.
1: Que vous disent justement les locaux là, quand ils viennent faire ce parcours, quand ils montent sur la Gabarre une première fois pour découvrir la rivière, les gens, c'est magique, ils sont émerveillés?
3: Ah bah je vais témoigner pour moi, puisque du coup moi j'habite la région depuis 4 ans maintenant, et une des premières promenades que j'ai faites, c'est la promenade en Gabarre.
1: Ouais.
3: Et oui, c'est merveilleux parce que on découvre la rivière qui a quand même des berges qui sont restées très sauvages et qui sont très très belles à regarder.
1: Ouais.
3: Et puis surtout, comme c'est une rivière très peu profonde, on voit le fond de la rivière, on voit des oiseaux, on voit des libellules, on voit des poissons, et puis on voit des paysages qui sont extraordinaires. Oui, c'est un très bon moment.
1: Combien ça coûte?
2: Combien ça coûte? Mais ça coûte, on est la Gabarre quand même la moins chère, hein, du département. Parce qu'on a regardé, on est à 12 € le prix adulte.
1: D'accord, ouais.
2: Et 8 € pour les enfants.
1: Ouais, donc voilà. C'est vraiment un petit budget pour
2: c'est
1: une
2: un
1: belle balade.
2: C'est un petit budget pour une belle balade. En plus, on peut passer une journée vraiment tranquillement sur le site parce qu'il y a des choses à l'intérieur du moulin à voir aussi. On a des expositions.
1: Sûr, ouais.
2: Et puis, on a des parcours à faire autour, le Terra Aventura, le parcours numérique. Mmh. Et puis, un nouveau dont on parlera plus tard qui va arriver. Et puis, on a aussi surtout la possibilité de pique-niquer.
1: D'accord.
2: On peut manger au restaurant, on peut pique-niquer, il y en a pour tous les budgets, et on peut passer la journée tranquillement sur le site.
1: Tranquillement sur le site au bord de l'Or. Justement, le site s'est fait connaître en plus de la Gabarre par la qualité des expositions. Vous avez combien d'expositions par an? C'est beaucoup d'artistes se succèdent donc au moulin. C'est l'occasion aussi d'amener sur notre territoire peut-être l'art que l'on a peut-être davantage l'habitude de voir dans les grandes villes, dans les galeries. Donc il y a aussi cette mission.
2: Alors, jusqu'à présent, c'est vrai qu'on a fait venir beaucoup d'artistes. Cette année, il y a un petit changement, mais on aura quand même des artistes qui vont venir. On commence la première exposition avec un artiste qui fait de la photographie animalière.
1: Ouais, génial.
2: Donc ça, c'est vraiment... Il est très, très doué, c'est Monsieur Feigny. Donc, il va venir faire la première période d'exposition. Et ensuite, en cœur de saison, on a complètement changé. On va faire une boutique d'art et de produits éphémères, en fait, avec l'association Art et Saveur du Périgord.
1: D'accord.
2: Qui est situé sur Saint-Astier, qui est une association qui tourne très très bien. Ils animent la halle à Saint-Astier et donc ils cherchaient un autre lieu pour se déployer et avoir d'autres artisans d'art et d'autres producteurs. Donc c'est ce qui va se faire au moulin. On a construit ce projet cet hiver et ça se fera donc les deux mois, juillet et août. Donc ça sera une occasion aussi d'avoir une vitrine de territoire. Donc là, c'est bien pour le tourisme, mais c'est bien aussi pour les locaux. S'ils veulent s'offrir quelque chose, faire un petit cadeau, quelque chose de la région, hop, ils y vont. On a quand même des artisans de qualité. Ils sont très exigeants sur la sélection. Il faut vraiment que ce soit de l'artisanat d'art. Et c'est vraiment très beau. Et on finit donc la troisième exposition avec Madame Martini et Madame Prout qui font de la peinture. Donc on finira la saison effectivement aussi avec des artistes locaux qu'on fait découvrir. Voilà.
1: Alors des rendez-vous musicaux et théâtraux aussi de proposer. Alors on ira un petit peu plus en détail là, tout à l'heure sur la journée des moulins du 17 mai, mais vous avez choisi aussi d'amener un petit peu la musique, même le cinéma, le théâtre sur ce site, les démarches assez originales.
3: Oui, en fait on essaye à chacune des manifestations qu'on organise de faire en sorte qu'il y ait de la musique, ouais. au moins une fois et à chaque fois. Donc en fait cette année il y aura deux concerts, un pour la fête de la rivière et un pour les scènes du Duella, donc le festival de théâtre en plein air. Et puis il y aura un concert qui n'en est pas un, mais pour le Baltrade, où évidemment la musique sera à l'honneur.
1: Il y a également le ciné sous les étoiles qui reviendra.
3: Le cinéma revient tous les ans.
1: Avec Ciné Passion, c'est toujours un moment. C'est une occasion sympa de voir un film grand public dans un cadre naturel, parce que c'est vrai que le ciné c'est souvent ville, ou même si on va voir ça à Montpon, ça, on reste toujours dans un milieu urbain. Là, c'est l'occasion de découvrir un film dans un cadre absolument insolite.
3: Oui, tout à fait, et qui est organisé co-organisé avec la communauté de communes de Montpon. Et cette année, le film ce sera Les Mignons.
1: Ah ouais, d'accord, sympa, voilà, donc truc très sympa à voir en famille, puis ça plaît beaucoup aux grands aussi, les mignons, voilà, pour les fans. On va continuer de dérouler un petit peu le programme de cette saison. Alors, qu'il y a de nouveau, qu'est-ce que vous allez apporter de nouveau cette année, en plus?
3: Alors, de nouveau, en fait, on a un programme qui est quand même un peu établi depuis 3 ans maintenant et qui est à peu près toujours le même. Enfin, en tout cas, dans les dates et les événements.
1: Ouais, ouais.
3: Donc, on commence le programme, effectivement, le 17 mai pour la journée européenne des moulins. Donc, là, évidemment, c'est pas nous qui choisissons la date. Et en fait, l'année passée, on a financé la production d'une pièce de théâtre. Inspiré d'anecdotes de l'histoire du moulin.
1: D'accord.
3: Et qui est donc une visite du moulin, mais théâtralisée par la compagnie Bois et Charbon, qui est une compagnie qui est
1: locale,
3: tout près de Saint-Martial. Et donc on rejoue cette pièce, donc un peu adaptée, si j'ai bien compris, cette année, par deux représentations, donc le 17 mai, une à 11h et une à 14h30. Donc voilà, pour fêter les moulins.
1: Pour fêter les moulins, justement, c'est une expérience insolite qui sera proposée aux visiteurs de découvrir non seulement le site en visite libre comme habituellement, mais justement avec des petites histoires, des anecdotes qui vont faire revivre un petit peu le site.
3: Tout à fait. C'est vraiment mis en musique, c'est mis en théâtre, c'est mis en scène. Donc c'est vraiment une visite assez particulière.
2: Oui, c'est un concept très très original. Et l'année dernière, ça a eu un succès mais fou. On a eu beaucoup de monde. Donc en fait, on s'est dit mais là, faut la retourner, faut la rejouer. Et l'année dernière, on avait fait ça pour les journées du patrimoine.
1: Ouais, ouais.
2: Et donc on s'est dit mais comme c'est l'histoire du moulin, allons-y. On le propose pour la journée des moulins et ça fait une originalité de présentation.
1: Ça permet aussi une synergie avec la troupe de théâtre, parce que eux, ça leur permet d'avoir aussi une scène aussi de représentation, oui. Parce que j'imagine que jouer une pièce dans un théâtre ou une salle des fêtes, c'est pas du tout la même chose que la jouer dans un site comme celui-ci. On peut imaginer d'autres collaborations après avec
3: Que surtout cette pièce là a été écrite pour être jouée dans le moulin,
1: ouais,
3: elle peut pas être jouée ailleurs, donc donc voilà, c'est vraiment une pièce spécifique, c'est une commande qu'on leur a fait l'année passée. Donc elle se jouera pas dans une salle des fêtes ou dans une salle de théâtre.
1: Le théâtre donc qui devient aussi maintenant un point de l'animation pour le moulin, c'est acté maintenant.
2: C'est-à-dire que la culture, enfin, c'est intéressant pour nous de valoriser en premier lieu la biodiversité. C'était vraiment notre objectif pour l'association. On était très attachés à garder ce lieu intact, à le préserver au maximum, le faire découvrir, mais prudemment. En fait, j'ai envie de dire, on cherche pas un tourisme de masse, on cherche vraiment la découverte avec des prises de conscience de ce qu'est cet univers qui est très fragile finalement. Donc c'est vraiment ça. Et puis l'autre axe, c'est la culture. Amener la culture au plus proche, valoriser tous les talents que nous avons autour de nous. Et c'est pour ça que bon, avec le théâtre, avec Bois et Charbon, ça a très bien fonctionné.
1: Ça c'est... Ouais.
2: Voilà.
1: Ouais.
2: Et après, on travaille aussi donc avec toutes les compagnies amateurs autour de nous.
1: D'où le festival. Qui est début juillet
2: avec l'Art en Scène, puisque nous avons la chance sur la commune de Saint-Martial d'avoir une association de théâtre qui fonctionne très très bien et qui produit beaucoup, donc tous les ans.
1: Qui joue régulièrement d'ailleurs à Saint-Martial d'Art en Scène, on parle dans nos agendas, c'est vrai qu'ils sont, assez, assez dynamiques.
2: Là ils ont sorti une nouvelle pièce donc, qui est à voir, c'est vraiment trop drôle, mais on l'a découvert ça la semaine dernière à Saint-Martial, donc on l'a programmé, et cette année il y aura deux pièces qui vont jouer... de l'Art en Scène.
1: D'autres rendez-vous seront proposés comme la gratiférière revient
3: Alors, surtout le premier rendez-vous, donc après la Journée européenne des moulins, ça sera le 24 mai, la fête de la nature.
1: Ouais.
3: Ça, c'est vraiment un des événements phares, événements phares du moulin. Donc avec beaucoup d'animation et beaucoup d'expositions. Donc la journée commence avec une promenade en gabarre à thématique ornithologique. Donc c'est vraiment une promenade en gabarre pour découvrir les oiseaux de la rivière. On aura un marché d'artisans toute la journée.
1: Ouais.
3: Et puis une exposition sur le retour du loup dans la Double. Des ateliers donc de créatifs, de fusains, un conteur qui va venir dans l'après-midi avec des contes de la Double, c'est Daniel Chavaroche, et puis une conférence alors sur le retour du loup dans la Double, mais surtout en fait le but du jeu c'est de faire en sorte que ce retour d'un animal sauvage dans notre pays qui avait disparu depuis des années puisse se faire avec le moins de douleur possible. Et donc c'est une conférence vraiment sur les façons de faire cohabiter notamment l'élevage avec le loup. Une conférence organisée par le CIVAL.
1: Pour revenir un petit peu sur le thème du loup, de quand datent les observations, les dernières observations? On signale, voilà.
2: Ça fait quelques années, en fait. Moi, j'ai pas la date, mais ça fait quelques années où effectivement il y a eu des observations de traces. De loups. A priori, on dit que quand on a des preuves comme quoi le loup est passé, c'est qu'il y a

0: semblait très intéressant d'axer la
1: Donc voilà, donc
0: thématique.
1: ça ce sera le 24 mai pour la fête de la nature. On revient dans un instant sur Sun West, la nouvelle radio. Avec vous, j'aimerais qu'on parle aussi de ce fameux chemin et de Terra Ventura, ce que vous propose aussi, parce que c'est très sympa. À tout de suite.

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1: Et je ne suis pas seul, je suis avec Hélène et François de l'association du côté du Duella, le moulin de Duella qui reprend ses activités à partir du 17 mai, moulin-duella.fr pour en savoir un petit peu plus, pour réserver dès maintenant la gabarre. Donc le 17 mai, c'est la journée européenne des moulins, il y aura des visites théâtralisées du moulin. Le 24 mai, c'est la fête de la nature, l'un des premiers rendez-vous de la saison, avec je crois en plus quelque chose à rajouter, François.
2: Oui, tout à fait. En fait, donc Hélène l'a dit, l'objet de l'association, c'est à la fois de valoriser la biodiversité du site, de faire en sorte de mettre en place des manifestations culturelles, mais aussi on aime bien manger. Sauf que pour notre association, ça devenait un peu compliqué d'organiser des repas, de servir des repas, de cuisiner éventuellement.
1: Il faut des bénévoles.
2: Voilà, faut beaucoup de monde, et puis c'est une logistique qui est complexe, éventuellement des règles sanitaires à respecter, tout ça, donc c'est assez compliqué. Donc pour la fête de la nature, traditionnellement, on travaille avec le restaurant le Duella, qui est à côté, qui nous aide beaucoup à préparer les repas. On travaille toujours avec eux, mais on a décidé d'alléger un peu les choses. Donc on proposera toujours la traditionnelle soupe à l'ortie qu'on propose tous les ans à la fête de la nature. Donc ceux qui amèneront leur bol pourront profiter d'un bol de soupe à l'ortie. Mais surtout, on voudrait proposer aux gens de venir participer à un grand pique-nique partagé.
1: D'accord.
2: Voilà, l'idée, c'est que les visiteurs viennent avec leur pique-nique, des choses à partager avec leurs voisins. Mmh. Et puis que voilà, qu'on puisse déjeuner ensemble, mais sans pour autant avoir des choses à préparer.
1: Voilà, berger espagnol, ambiance fête des voisins.
2: Exactement.
1: Un petit peu tout ça, en toute convivialité. Les nouveautés, j'aimerais qu'on parle de ce chemin que les gens ne connaissent pas forcément. Ce chemin, on apprend plein de choses.
3: Le sentier, ouais, vous voulez dire, qui a été ouvert autour du moulin. Alors, ce sentier, il a été ouvert. Au départ, c'était pour faire le Terra Aventura, mais on en reparlera tout à l'heure. François expliquera bien le Terra Aventura. Et puis, en fait, ce sentier, il est devenu un sentier support pour développer d'autres choses. Et là, c'est vrai que la nouveauté cette année, c'est qu'on va ouvrir un sentier qui a été initié par le syndicat du bassin de Lille.
1: Ouais.
3: Et nous avons travaillé à l'élaboration de panneaux autour de l'histoire du moulin, pour que quand le site il est fermé, que les gens aient quand même la possibilité d'avoir toutes les connaissances autour de ce site.
1: Toutes les informations.
3: Donc, sur l'aspect historique, sur l'aspect aussi biodiversité, ce qu'est une trame verte, une trame bleue, les oiseaux qu'on y rencontre, la flore, enfin tout ça. Et puis, il y a également, sur ce site, on a amené toujours une dimension culturelle, artistique, avec les statues de Margot Murat, l'artiste de la double. Et donc, les statues, elles seront commentées aussi au fil de ce sentier. Elles sont présentes tout le long du sentier. On l'a inauguré l'année dernière, le sentier artistique de Margot Murat. Et donc, toutes ces panneaux, ils seront regroupés sous un outil numérique proposé par le conseil départemental de la Dordogne, qui s'appelle Dori. Et en fait, c'est une petite salamandre, Dori, le sigle. Et quand on arrivera sur le parking du Moulin, on aura la possibilité de flasher le QR code suivre.
1: D'accord.
3: En fait, il y aura des informations physiques et des informations numériques.
1: D'accord.
3: Voilà.
1: Donc une visite totalement interactive en totale autonomie aussi.
3: Voilà, puis c'est très complémentaire parce qu'il y a des choses à lire et puis il y a des choses à écouter. On a Margot Murat, par exemple, qui va un petit peu détailler pourquoi elle a fait cette œuvre, comment elle s'est inspirée.
1: Ouais, très sympa,
3: et ça, c'est très agréable parce que quand on voit les statues comme ça, on trouve ça très beau. Mais quand elle explique, c'est encore mieux. C'est vraiment de voir comment l'idée a germé de l'ensemble de ces statues qui forment en fait une œuvre unique.
1: Alors, on précise que c'est sur le site du Duella et que c'est totalement gratuit en accès, tout ça.
3: Hein. Tout à fait, oui.
1: On
3: attache beaucoup d'importance à la gratuité de nos animations. D'ailleurs, nos animations sont globalement gratuites. Des fois, on peut faire circuler un petit chapeau pour aider à régler quelques cachets, mais c'est vraiment assez rare. Et en fait, on insiste beaucoup sur la gratuité. Il y a juste la gabarre qui est payante nous concernant.
1: Terra Aventura, François, est-ce que vous pouvez nous expliquer ce qu'est cette animation ?
2: Terra Aventura, c'est un peu comme Dory. C'est un jeu de géocaching. C'est-à-dire que Terra Aventura se présente sous la forme d'une application qu'on installe sur son téléphone. Il y a plein de parcours un peu partout en France. Et là, l'idée, c'est qu'il y a un petit personnage qui s'appelle Zéidon et qui a disparu. Et donc, avec cette application, on va pouvoir suivre un certain nombre d'étapes. Donc, faire le tour du moulin, faire le tour du site et en profiter, du coup, pour découvrir un tas de choses autour des moulins, autour du site du Duella et de leur fonctionnement. Et l'idée, c'est à la fin du parcours, évidemment, de retrouver Zéidon, parce que quand même, ça serait dommage de ne pas le retrouver.
1: Voilà, donc
2: il est caché.
1: C'est accessible aussi tout le temps.
2: C'est accessible tout le temps, alors sauf en hiver, quand parce qu'il y a une partie du sentier qui peut être inondée avec les crues et qui peut être éventuellement impraticable, mais à ce moment-là, c'est indiqué que le parcours est fermé. Mais sinon, oui, c'est tout le temps en autonomie totale.
1: Voilà,
2: chacun peut venir quand il veut.
1: On télécharge l'appli Terraventura pour avoir tous les détails. Les nouveautés de cette année, donc le doré, je crois qu'il va y avoir du yoga aussi.
3: Oui, tout à fait. Alors, le yoga, ça, c'est assez nouveau. En fait, l'idée, comment elle a germé, on a fait travailler l'année dernière un collectif avec lequel on travaille beaucoup. C'est le collectif des Trois Tiers qui intervient sur tout ce qui est la semaine au fil de l'île, tout ça. On a lié pas mal de liens avec eux. Et on les a fait intervenir pour avoir un regard un peu nouveau sur le site du Duella. Qu'est-ce que les gens, ils aimeraient qu'on propose on a fait faire un petit peu ce travail de micro-trottoir dans enquête auprès des habitants, auprès des gens de l'extérieur. Et au final, eh bien, on a eu des idées qui ont émergé, dont le yoga. On a quelqu'un qui fait du yoga sur la commune et qui dit « Ah, mais ça serait un quart de superbe. Pourquoi on ne ferait pas des ateliers de yoga l'été sur la pointe de l'îlot ?» Alors, c'est vrai qu'on se le voit très, très bien. Hein, ça fait un peu rêver parce qu'il est très beau, cet endroit-là. On a construit ce projet. Ça fait partie des projets issus de cette étude-là qu'on met en place petit à petit. On va essayer de mettre en place l'ensemble des idées qui ont été émises par les habitants et par les visiteurs. Et donc, le yoga, il aura lieu cet été, toutes les semaines à peu près, il y aura des séances qui seront proposées.
1: Tout sera mentionné donc sur le site moulin-duella.fr. L'un des temps forts, le temps fort de l'été, c'est le 25 juillet. Il va se passer quelque chose de particulier, François ?
2: Oui, le 25 juillet, c'est la fête de la rivière. Alors c'est un peu particulier, donc c'est Hélène parlait du collectif Trois Tiers, donc qui organise aussi la navigation du radeau de l'île, qui va descendre donc depuis Périgueux jusqu'au moulin du Duella et qui va arriver au moulin du Duella le 25 juillet. Donc ça fait plusieurs années maintenant qu'on accueille l'arrivée du radeau et qu'on en profite pour faire un certain nombre de manifestations autour de la rivière. Donc cette année, il y aura, comme l'année passée, une promenade en gabarre, mais qui sera en musique. C'est-à-dire qu'il y aura deux musiciens qui seront sur la gabarre.
1: Ah ouais, sympa.
2: Et on pourra faire la promenade sur la rivière, mais en musique. Donc l'arrivée du radeau, il y aura un atelier qui s'intitule la fresque de la biodiversité, donc c'est un atelier participatif où l'idée c'est de construire ensemble une grande fresque autour de la biodiversité de la rivière, l'inauguration d'un sentier, enfin du sentier dont parlait Hélène tout à l'heure, des initiations yoga. Et puis surtout, la grande nouveauté cette année, c'est qu'on a décidé de regrouper l'arrivée du radeau avec le Baltrad qu'on organisait les années précédentes.
1: D'accord.
2: Donc ça fera une très grosse fête de la rivière avec donc tous les événements de la journée. Et la journée se terminera avec le Baltrad.
1: Avec le Baltrad, on rappelle que pour les petits creux, il y aura le resto et la possibilité de pique-niquer aussi.
3: De pique-niquer, voilà. Et je rajouterai que dans l'inauguration, effectivement, du Dori, donc il y a plusieurs partenaires, puisque c'est un outil du conseil départemental qui est déployé par le conseil départemental. On l'a travaillé beaucoup avec l'office de tourisme aussi du pays Montponnais. Et puis récemment, donc avec la communauté de communes qui, sur cette journée, sera co-organisatrice de cette journée de la rivière. On aura la communauté de communes du Blandé qui participera à cette animation.
1: Qui va s'impliquer, donc.
3: Oui, tout à fait, tout à fait. Voilà. C'est un soutien supplémentaire, ça nous fait beaucoup de bien.
1: Alors, on rappelle au niveau de l'asso, vous avez besoin de bénévoles aussi, voilà, s'il y a des gens qui veulent vous rejoindre, peut-être ponctuellement pour les autres
3: actions.
1: Oui,
3: mais c'est vrai qu'on a, on a toujours besoin de bras, ça, c'est sûr. Après, c'est vrai qu'on est quand même bien rodés depuis. On n'est pas très nombreux, mais on est bien rodés. Ouais. Aujourd'hui, on a une animatrice qui est employée à l'année, donc ça aussi, ça aide beaucoup dans la planification, dans l'organisation. On a vraiment cette année. On a posé un fonctionnement qui est quand même beaucoup plus serein, si je peux dire. Parce que habituellement, l'hiver, on était vraiment en train de faire le travail administratif pour pouvoir organiser tout ça. Quand on a quelqu'un qui fait déjà ce travail, ça nous permet de nous poser et puis ensuite de bien organiser les choses. Mais après, pour les bras, on a toujours besoin de bras, ça c'est sûr.
1: D'accord, on peut vous contacter aussi. Bah, justement, donc, cette charge mentale en moins, ça permet de faire naître d'autres projets. Quels sont les projets ? qu'est-ce que vous avez comme nouveauté à nous annoncer ou projet ?
3: Mais la nouveauté, nous, la plus grande nouveauté de cette année, c'est quand même cette boutique éphémère qu'on va mettre en place. Donc là, c'est un gros projet pour nous. D'ailleurs, cette boutique sera inaugurée début juillet, donc le 3 juillet au soir. C'est vraiment le gros du travail cette année, de voir comment on arrive à faire décoller. Je pense que c'est un projet qui peut vraiment très, très bien marcher. Mmh. On a une association qui a beaucoup d'expérience en face. Et c'est quelque chose qui est attendu. Parce que souvent, c'est ce qui manque sur ce site, c'est que quand les gens ils sortent de la gabarre, vous savez, ils ont envie d'amener quelque chose. Ils ont envie de rapporter quelque chose de chez nous, chez eux. Actuellement, il n'y a pas vraiment ça. On ne proposait pas ça. Ça fait des années qu'il y avait cette réflexion. Porter un projet comme ça aussi, c'est quand même lourd.
1: Au-delà de la boutique, on peut imaginer des démonstrations d'artisanat, la présence de gens, des thématiques.
3: Mais de toute manière, l'ensemble de nos animations, ce qu'on a fait, c'est qu'on a essayé justement de prendre des éléments et des artisans qui travaillaient
1: de les intégrer,
3: dans cette pour la fête de la nature, on en a certains qui vont venir. Parce qu'on a quelques exposants d'artisanat d'art et quelques producteurs. On en a certains qui viendront. Sur la fête d'automne, elle va être renforcée, bien entendu, par ces artisans qui seront conviés. Donc, je pense qu'on arrivera à donner vraiment une dimension très, très artisanat d'art. C'était un peu l'objectif aussi depuis qu'on a repris ces animations avec l'association. On voulait vraiment développer cet aspect artisanat d'art local. Donc là, je pense que c'est la grande nouveauté, c'est le grand challenge. J'espère que ça va vraiment bien fonctionner, mais j'y crois. Je pense qu'on a tous les éléments.
1: Ouais, surtout si l'association en face est aguerrie, connaît la manip. Donc
3: oui,
1: en principe, ça devrait...
3: Normalement, on va avoir une collaboration vraiment très fructueuse. Oui,
1: on va avoir un retour d'expérience aussi de l'autre association qui va vous permettre aussi peut-être d'avoir d'autres projets. Alors parmi les autres projets, qu'est-ce qu'on peut dévoiler ?
2: Ah ben, pas grand-chose pour l'instant,
1: pas
2: beaucoup de choses.
1: Ça fait beaucoup quand même.
2: On a beaucoup de choses dans les tuyaux, en fait. On réfléchit à plein de choses pour la suite, parce que ce moulin, c'est quand même un patrimoine compliqué à entretenir. Ouais. Nous, on l'occupe comme on peut, on essaye de faire en sorte qu'il soit vivant l'été. Maintenant, il y a peut-être des choses à imaginer pour qu'il soit vivant l'hiver aussi. Il y a plein de choses en réflexion, mais pour l'instant, il n'y a
3: rien de certain. Après, nous, on est peu loquace sur cet aspect des choses, parce que... en fait, nous, on est une association de gestion. En fait, on gère l'animation. Mais après, tout ce qui est gros projet, il y a bien entendu des réflexions qui sont en cours depuis plusieurs années.
1: Ouais.
3: Mais c'est avec nous, mais c'est beaucoup plus global. Mmh. C'est sur qu'est-ce qu'on va faire de ce bâtiment. Il y a des choses qui sont déjà dans les tuyaux.
1: Alors, on peut en parler des choses.
3: Ça nous concerne pas vraiment. C'est quelque chose qui est plutôt porté par la commune, avec le syndicat de Rivière, avec la communauté de communes à venir. Je sais pas. Ils viennent de changer un petit peu. Laisser les choses se mettre en place. Mais il y a des réflexions qui sont en cours, bien sûr.
1: L'idée, c'est de maximiser l'utilisation et la valorisation de ce patrimoine pour...
3: Oui, la valorisation du patrimoine. Et
1: pour
3: puis,
1: en faire un terrain d'animation au centre du territoire. Voilà,
3: d'éveil des consciences, surtout la préservation de ces lieux qui sont vraiment essentiels et qui sont vraiment très importants pour le bien commun.
1: Vous, pour les gens qui ne connaissent pas, qui n'ont jamais fait le déplacement, trois bonnes raisons de venir vous voir au Moulin de Delà. Pour quelqu'un qui n'est pas forcément sensible aux vieilles pierres, quelqu'un qui n'est pas forcément sensible à la nature, il y a des gens, ça existe, il y a des gens comme ça.
2: Alors en fait, il y a plusieurs approches quand on vient sur le moulin. On peut avoir une approche sportive et se dire que, on va louer un vélo sur une après-midi, on va se faire la voie verte, on va faire une randonnée en vélo.
1: Nouveauté d'ailleurs, on va pouvoir.
2: Nouveauté cette année, il y aura une location de vélo effectivement au moulin. On peut faire du canoë sur place, donc il y a une base de canoë qui est installée, Duelas Canoë qui propose des locations, donc on peut faire des balades de durée variée sur la rivière. On peut décider d'être un peu plus pépère et du coup se dire on va faire le sentier à pied qui est finalement pas très long, qui est très joli.
1: Ouais, c'est sympa.
2: Donc y a, voilà, c'est une autre bonne raison de venir sur le site, c'est le cadre hein, quand même, parce que c'est quand même un endroit merveilleux, de se faire une petite promenade en Gabarre, de manger au restaurant. Voilà.
3: On peut
2: après,
3: faire la sieste aussi.
2: On peut faire la sieste dans l'herbe et puis on peut du coup faire deux parcours numériques. Ça peut occuper aussi un certain temps. Donc il y a vraiment de quoi faire.
3: Non, parce qu'on est en train de. Ça me fait sourire parce que on est en train de développer aussi cet aspect contemplatif de la rivière.
1: Ouais.
3: Avec l'installation sur la pointe de l'îlot devant le moulin d'un espace où on peut s'asseoir, boire un verre, profiter de la belle vue. Et cet espace de contemplation, on aimerait bien le conforter. Alors, on a un projet dans les tuyaux, mais bon, c'est un peu tôt pour en parler. On ne sait pas trop encore. On est en train de l'imaginer. Mais on aimerait bien amener le mobilier nécessaire pour que les gens puissent se poser. Enfin,
1: déconnecter, voilà.
3: Mais, oui,
1: tiens,
3: parce
1: on se pose, on arrête
3: en fait,
1: tout,
3: ce site,
1: on ne réfléchit pas.
3: Quand on arrive sur ce site, on a déjà... Je pense que la première fois qu'on arrive, on est quand même assez interloqué de voir un tel lieu. Si près de l'agitation, en fait, j'ai envie de dire, parce que c'est un lieu qui est très calme, très.
1: C'est vrai.
3: Voilà. C'est vraiment ce qui frappe au départ. Et puis ensuite, se dire qu'en fait, on propose des animations. On va au restaurant, on va faire du canoë, on va faire de la gabarre, mais en fait, on fait que circuler. Et ce site, quand on se pose, ça nous est arrivé quand on a fait une réunion, en fait. On a fait une réunion. Un jour, on s'est dit, on déménage les tables. Il y en a marre de rester dedans. On va dehors. On s'est mis dehors et on a dit, mais.
1: Il n'y a rien.
3: Mais ça, on ne le fait jamais découvrir, ouais. En fait, de s'asseoir et de juste regarder ce qui se passe autour de nous. Mais vous ne voyez pas le site de la même manière.
1: D'accord.
3: Et c'est tellement agréable.
1: Dans l'air du temps.
2: Et puis, du
1: aussi.
2: Coup.
3: Oui, et dans l'air du temps.
2: On a, donc, Hélène le disait, on a une réflexion en cours, effectivement, pour aménager de manière un peu plus pérenne cet espace de contemplation. Mais quand même, l'an dernier, on a investi dans des transats qu'on installe sur la pointe de l'îlot tout l'été. Et donc, on peut, effectivement, boire un coup, se poser dans un transat et regarder la rivière.
1: Ah, la rivière.
3: Et ils ont toujours utilisé les transats. Hein. Vous pouvez venir. Enfin, franchement, ça plaît beaucoup, cette idée, hein, de pouvoir juste s'asseoir et puis discuter. Hein.
1: Donc les idées ne manquent pas. Qu'est-ce qui manque pour vous aujourd'hui pour améliorer encore l'attractivité du site? Parce que j'imagine bon des idées, j'imagine à vous voir tous les deux, vous en avez 10 toutes les deux minutes. Mais voilà, quel est le projet que vous aimeriez mener à terme?
3: Mais maintenant, nous, on aimerait arriver en support pour aider ce projet à venir. Qui, je l'espère, va aboutir un jour, enfin, c'est l'aménagement du moulin. Enfin, ce qu'on appelle le moulin, c'est la grande bâtisse bourgeoise et le moulin, histoire de valoriser ce patrimoine bâti. Parce qu'aujourd'hui, c'est un patrimoine bâti qui est sous-utilisé. Nous, on utilise juste le rez-de-chaussée pour faire les expositions, mais c'est un peu restreint par rapport aux capacités du bâtiment.
1: Ouais.
3: Et voilà, nous, on aimerait bien participer à ces réflexions-là, aider, être en soutien pour l'aboutissement d'un projet comme ça, mais ça va pas se faire l'année prochaine. Hein. C'est,
2: oui, ça va être
3: c'est,
2: sur le
3: c'est
2: long
3: des,
2: terme.
3: C'est, voilà, il y a encore beaucoup de travail à faire, je pense.
1: Allez, on revient avec vous dans un instant, juste après un petit peu de musique sur Sun West Level Radio, le Moulin de Dula, retrouvez sur internet moulin-duella.fr.

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1: Et pour terminer cette matinée avec nous encore, Hélène et François de l'association du côté de là pour la reprise des activités. Le coup d'envoi, le coup de feu, c'est le 17 mai.
2: Ouais, le coup d'envoi, c'est le 17 mai avec la journée européenne des moulins. Ensuite, ce sera le 24 mai pour la fête de la nature. Le 3 et le 4 juillet, les scènes du Duella, donc un festival de théâtre en plein air qu'on co-organise avec l'Art en scène. Le 25 juillet, la fête de la rivière, clôturé par le Baltrade. Le 5 août, donc le ciné en plein air pour les Mignons 3. Le 20 septembre, ça sera la journée du patrimoine avec des visites des moulins et des ateliers. Et puis on finit la saison, comme tous les ans, le 25 octobre pour la fête d'automne qui est avec un marché d'artisans et de producteurs.
1: Voilà, plein de choses à découvrir. Et puis on rappelle que on peut faire des activités dès maintenant. Par exemple, si les gens ne savent pas où manger là, tout à l'heure à midi, le resto est là.
3: Oui, il y a le restaurant Le Duella qui est ouvert à l'année. C'est vraiment super... d'avoir ce restaurant qui est là sur cet écrin de verdure là, vraiment
1: on mange bien le menu,
3: on mange très bien,
1: on mange très bien
3: et en plus ils sont très sympas, donc ça gâche rien.
1: Il y a le canoë qui est également en activité au beau jour là, voilà.
2: Donc cette année on a de la chance, c'est que la rivière permet de naviguer à la fois en canoë et en gabarre au début du printemps, ce qui n'était pas toujours le cas les années précédentes.
1: Donc le canoë aussi à découvrir. Donc la nouveauté aussi pour celles et ceux qui aiment un petit peu les balades aussi, c'est la location de vélo. Alors elle sera effective à partir de quand?
3: Alors la location de vélo, elle sera vraiment effective en cœur de saison. Elle sera vraiment sur les deux mois d'été, puisque là, c'est le lancement, c'est un essai, on voit comment ça prend. Ça sera sur juillet-août, on pourra louer son vélo et profiter de la véloroute voie verte, puisque la véloroute voie verte, elle passe par le moulin du Duella.
1: Ah, bien sûr, ouais.
3: Donc, il y a la matière à faire des boucles autour et pouvoir aller se promener dans la double aussi, parce qu'en fait depuis le Duella on passe la passerelle et hop on est sur le Saint-Laurent dans le massif de la double. C'est très très agréable, on peut rejoindre le Parco, le site qui fait comme nous beaucoup de programmation nature, si on veut faire le lien à Échagnac, voilà, on peut faire plein de choses. Et donc il y a le vélo, il y a aussi
2: coupe juste une petite précision, c'est que cette location de vélo elle est proposée par la MIC, donc la Maison d'Innovation Citoyenne de Saint-Martial d'Artensay. Nous on ne sera que le bras armé de cette location de vélo.
3: C'est
2: une initiative de la MIC.
3: C'est bien de le rappeler.
1: Donc également, on rappelle les canoës qui sont actuellement disponibles, la location de vélo pour la haute saison, la gabarre à partir du 19 mai, c'est ça
3: Pas vraiment, le 19 mai elle est remise à l'eau.
1: Remise à l'eau, ouais.
3: Donc pour la fête de la nature. 24 mai, là on peut commencer à réserver.
1: D'accord.
3: Normalement, on est opérationnel.
1: D'accord. Les réservations, justement, sont ouvertes à partir de maintenant. J'ai envie de réserver.
3: Oui, elles sont ouvertes. C'est effectif, ouais. Oui.
1: D'accord.
3: Oui.
1: À partir, voilà, on va sur le site moulin-2la.fr.
3: Voilà.
1: On voit ce qui est ouvert comme
3: créneau de navigation. Voilà.
1: Bon, d'une manière générale, la gabarre circule tous les week-ends avec des fréquences un petit peu plus hautes l'été. Vous accélérez.
3: Alors, la navigation, on est tous les week-ends et tous les jours fériés. En mai, juin, septembre, c'est ça, voilà. Et ensuite, les deux mois d'été, la première semaine, c'est tous les jours. Et après, c'est tous les jours, matin et après-midi. On a trois rotations jour entre la mi-juillet et fin août.
1: D'accord. Donc, voilà, les gens peuvent réserver dès maintenant les créneaux.
3: Il y a déjà des réservations.
1: Ouais. Donc, oui, on rappelle quand même, ne pas trop tarder. La gabarre, par contre, on se dit pas, tiens, on va faire une sortie gabarre. C'est pas forcément au dernier moment. Ça a beaucoup de succès avec l'arrivée des beaux jours. Voilà. Pour l'instant, c'est pour les premiers rendez-vous, ça sera peut-être bien.
3: Oui.
1: Mais en avançant dans la saison, qu'on sait aux gens d'anticiper.
2: Voilà, c'est ça, c'est la fameuse réservation recommandée.
1: La fameuse réservation recommandée. Bon, et puis vous nous recommandez surtout d'être là le 17 pour cette visite théâtralisée du moulin avec ce spectacle qui permettra de redécouvrir un petit peu l'histoire avec des anecdotes qui ont été chinées par la compagnie. Qui sera présente, et puis ce rendez-vous du 24 mai qui est vraiment le premier grand rendez-vous important pour vous, qui est le marqueur du début de la saison.
2: C'est la fête de la nature.
1: Ouais, fête de la nature, voilà l'occasion de là tout se remplace. On aura la possibilité de découvrir les parcours, on aura la possibilité de se balader, de faire la gabarre et puis toutes ces animations et ce fameux stand avec des artisans du Périgord qui seront présents aussi.
3: Alors, on a quelques artisans qui seront présents. Après, l'ensemble des artisans et producteurs, ça sera vraiment juillet-août.
1: Juillet-août,
3: voilà,
1: ouais,
3: avec l'association Air et Saveur en Périgord.
1: Mais ce sera accessible tous les jours.
3: Tous les jours. Hein. Nous, juillet-août, on est ouvert tous les jours.
1: D'accord. Donc voilà. Donc n'hésitez pas à vous rapprocher d'eux. Moulin-2la.fr. Il y a des réseaux sociaux, page Facebook.
3: On a une page Facebook.
1: Voilà. Donc pour avoir l'agenda, les bons plans. Mm. Oh, et puis bon, on vous en parle assez régulièrement aussi sur Sunwest, la nouvelle radio. Merci d'avoir fait le déplacement.
3: Mais merci à vous. Ouais,
1: voilà. Bon courage pour le contrôle technique de la gabarre. Donc remise.
3: Ça va bien se passer.
1: Le 19 mai. Voilà. Et puis pour celles et ceux qui connaissent pas, c'est une merveilleuse expérience à faire parce que déjà d'embarquer sur un bateau un petit peu comme celui-ci, c'est toujours quelque chose de sympa et surtout de redécouvrir notre patrimoine, c'est notre région avec un autre point de vue depuis l'eau, ça permet d'avoir un autre regard et d'avoir la chance et de prendre conscience de la chance de l'endroit dans lequel on vit et qu'il faut préserver. Merci.
3: Merci.
4: Merci à vous.
1: Bon week-end à vous et rendez-vous écoutez, lundi 7h les amis pour le petit-déj. Je vous embrasse, mon canard.

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2: Il est 20h.

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2: Salut, c'est Lola, il y a une soirée chez Vincent, je t'attends là-bas. À tout à l'heure, bisous Mickey.

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